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0: Et on y est, c'est vendredi, le week-end est là au bout du doigt. En attendant, nouvelle journée qui nous attend et là on la passe ensemble dans le morning de l'été qui démarre maintenant. Il est 6h, voilà Taylor Swift, juste après les infos de Simon Barbin. Bonjour Simon.
1: Bonjour Corentin, bonjour à tous. L'incendie dans l'Aude est désormais fixé après avoir parcouru une centaine d'hectares près de Narbonne dans le massif des Corbières. Les habitants de Saint-André, de Roquelongue et de Montserrat ne sont plus confinés. La route D423 reste coupée néanmoins. 120 sapeurs-pompiers sont encore mobilisés ce matin pour éviter toute reprise. Le département était placé hier en vigilance rouge pour risque de feux de forêt. L'alerte se poursuit aujourd'hui dans le Vaucluse, les Bouches-du-Rhône et dans le Var. Le Var qui est aussi en vigilance orange canicule comme 7 autres départements du sud-est. Des conditions extrêmes pour les pompiers toujours mobilisés dans le massif du Gros-Bessillon. Prudence aussi dans la Drôme où l'incendie est en passe d'être circonscrit, c'est-à-dire entouré pour éviter qu'il ne progresse. Enfin en Gironde, le gouvernement s'apprête à lancer la reconstruction. Le chef du gouvernement Sébastien Lecornu est attendu sur place le 17 août avec plusieurs ministres.
0: Dans l'actualité également, cette nouvelle enquête visant les ingérences russes.
1: Le parquet de Paris se penche sur le cas de Raphaël Glucksmann, député européen Place Publique, qui aurait été la cible d'une opération de déstabilisation sur les réseaux sociaux. Une fausse vidéo montrait la journaliste Léa Salamé soudoyer des médias pour favoriser une éventuelle campagne présidentielle. Des ingérences qui se multiplient à l'approche de l'élection en 2027. Gabriel Attal et Édouard Philippe, tous les deux candidats, ont également été visés ces derniers jours. Trafic interrompu en gare de Tours, les trains ne circuleront pas jusqu'à midi. Ils sont pour la plupart arrêtés à Saint-Pierre-des-Corps. La SNCF évoque un incident survenu hier à proximité d'un poste d'aiguillage. Les TER qui devaient partir ce matin sont remplacés par des bus. Une circulation difficile également sur les routes aujourd'hui. En ce vendredi, vous serez nombreux à partir en vacances. D'autres feront le chemin inverse. La journée est classée orange dans le nord, le Grand Ouest et en Auvergne-Rhône-Alpes. Mais les principales difficultés surviendront demain. Bison futé, voire rouge dans les deux sens. Enfin, un mot de football et c'est pour l'instant la recrue star du PSG cet été. L'international français Marnès Sakliouche arrive en provenance de Monaco pour 50 millions d'euros. La météo de ce vendredi 6 août, elle est ensoleillée ce matin partout en France. Le temps sera encore très sec. Mistral et Tramontane toujours au sud-est où les températures restent élevées. Néanmoins, elles sont fraîches par endroits sur la moitié nord du pays. Seulement 9 degrés à Charleville-Mézières ce matin, 11 à Pontivy, 13 à Orléans, 17 degrés à Biarritz et près de la Méditerranée déjà 25 à Nice. Une région où 8 départements restent en vigilance orange canicule entre l'Ardèche et la Corse. Partout ailleurs, la chaleur sera aussi présente mais sans être vraiment étouffée. Minimum 21 degrés attendu au Havre, 26 à Lille, 28 à Paris, 32 à Bordeaux, 33 à Lyon et jusqu'à 37 degrés pour Perpignan.

un instant pour démarrer ce morning de l'été. Le dernier avant le week-end et les vacances aussi pour certains. Dernière ligne droite avant de profiter, d'aller bronzer et aussi de dormir un petit peu plus. On passe ce vendredi matin ensemble. Et aujourd'hui, eh bien, on dit bonne fête au Gaëtan et notamment notre Gaëtan Roussel. Et en ce 7 août, très bon anniversaire au youtubeur que vos enfants connaissent bien, Joyka. Il a 31 ans. Charlize Theron fête ses 51 ans. Côté actrice, c'est également l'anniversaire de Maggie Wheeler qui joue Giannis dans la série Friends. Elle a 65 ans et un anniversaire pop rock. Bruce Dickinson, Iron Maiden, qui était d'ailleurs venu à Paris il y a quelques semaines. Il fête ses 68 ans en ce vendredi, tout comme certains d'entre vous. Bon anniversaire à tous, profitez bien de votre journée. Avant l'horoscope, nous on va écouter Bon Jovi et James Arthur sur RTL2.

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C'est le morning de l'été avec James Arthur et là pour la première fois de la journée, on va regarder ce que les astres ont prévu pour votre vendredi et on démarre avec les médailles de bronze, les Gémeaux. Vous avez besoin de ralentir le rythme avant le week-end. Les Lions, quelques imprévus pourraient perturber votre organisation. Les Capricornes, ne laissez pas le stress prendre le dessus sur vos émotions. On passe maintenant aux médailles d'argent. Les Béliers, vous terminez la semaine avec une énergie remarquable. Les Taureaux, vous retrouvez une belle confiance en vos capacités. Les Cancers, vos proches vous témoignent leur affection. Les Vierges, votre sérieux est récompensé. On continue avec les Balances, vous profitez d'une excellente dynamique relationnelle. Les Scorpions, une décision importante s'annonce très favorable. Les Sagittaires, vous avancez avec une motivation retrouvée. Et enfin les Poissons, votre créativité est une véritable force aujourd'hui. Et on termine avec la médaille d'or et c'est vous les Verseaux. C'est votre moment, votre originalité, votre énergie et votre audace vous permettent de terminer la semaine en beauté. Tout semble vous réussir aujourd'hui. Comme d'habitude, l'horoscope est à retrouver sur rtl2.fr. Voici Temper City pour la suite de votre réveil sur RTL2.

0: Vous êtes sur RTL2, c'était Temper City dans le morning de l'été pour les toutes premières notes de musique de la journée. On vous accompagne là pendant votre réveil avant d'aller au boulot, la dernière avant un week-end bien mérité. Et on passe le bonjour à Rémi du côté de Troyes qui vient de se réveiller, qui est déjà en pleine forme. Ça c'est un peu l'effet du vendredi, alors que pour Jeanne Verbourge, bah, elle est un petit peu dégoûtée puisqu'elle est déjà levée alors qu'elle commence bien le télétravail qu'à 9h. Mais voilà, impossible pour elle de se rendormir. Et bien, bon courage, Jade, on reste avec vous, avec dans un instant les Beatles et un point sur l'actu à la demi-heure sur RTL2.
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0: Les infos avec Simon Barbin, bonjour.
11: Bonjour Corentin, bonjour à tous. Vigilance maximale dans le Vaucluse, les Bouches-du-Rhône et dans le Var aujourd'hui. En plus des fortes chaleurs, les trois départements sont placés en alerte rouge pour risque de feux de forêt. Un incendie toujours en cours dans le massif du Gros-Bessillon. Les pompiers restent donc très prudents. Le feu est toujours actif mais il ne progresse plus. Toujours sur le front des incendies, celui de la Drôme est désormais circonscrit. Celui de l'Aude survenu hier est quant à lui fixé. Il a parcouru une centaine d'hectares. Les habitants confinés aux alentours peuvent désormais reprendre leurs habitudes. Enfin, plusieurs départs de feu ont été enregistrés hier en Corse. L'île de Beauté a été touchée par des orages. L'actualité, c'est également cette nouvelle arrestation concernant la DZ Mafia. Rachid Djea a été interpellé ces derniers jours par les autorités algériennes. Il est considéré comme étant l'un des cadres du narcotrafic à Marseille. Hier, un autre chef présumé, Mehdi Laribi, avait été arrêté en Algérie. Il faisait face à un mandat d'arrêt international. Laurent Nunez appelle à une extrême vigilance le 15 août prochain. Le ministre de l'Intérieur évoque une importante menace terroriste, notamment vis-à-vis des manifestations à caractère religieux. Ce jour férié est synonyme d'Assomption, une fête célébrée par de nombreux chrétiens, alors que les agressions à l'encontre de cette religion a augmenté de près de 10% sur un an. Les autorités indiquent qu'ils vont renforcer les mesures de sécurité. Un nouveau cas d'antivirus annoncé par le ministère de la Santé. Une personne franco-argentine a été diagnostiquée par son passage en France le mois dernier. Elle est désormais confinée en Espagne. Selon les autorités, rien n'indique pour l'instant que le virus circule sur le territoire. L'antivirus avait été découvert sur le navire de croisière MV Ondus. Le nouveau cas recensé n'aurait aucun lien direct avec cette crise survenue au mois de mai. Enfin, le sport avec la suite du Tour de France Femmes aujourd'hui et la célèbre étape du Mont Ventoux. Hier, la mauricienne Kim Lecourt s'est imposée à Tournon-sur-Rhône. Marina Reusser reste en jaune et puis du monde sur les routes aujourd'hui. Le bison futé voit orange dans le quart nord-ouest en Auvergne-Rhône-Alpes. La météo des plages, du soleil et de la chaleur. Il fera toujours très chaud dans le sud-est. On attend aujourd'hui jusqu'à 36 degrés à Porto Vecchio, dans le sud de la Corse. Département qui reste en vigilance orange canicule aujourd'hui, je le rappelle. Il fera aussi 34 degrés à Argelès-sur-Mer, 31 à Nice. Dans la Méditerranée, le mercure pourrait afficher jusqu'à 29 degrés. Sur la côte atlantique, on frôle là aussi les 30, mais seulement sur le sable. 29 à Saint-Jean-de-Luz, 28 à Soulac et à Brétignolles. L'eau sera à 25 degrés. En Bretagne, comptez 24 degrés. À Lorient, 21 à Roscoff pour seulement 17 en mer. Et enfin, sur les côtes de la Manche et de la mer du Nord, condition idéale, 21 degrés dans l'eau, 21 sur votre serviette au Touquet Paris-Plage.
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0: Ça motive en ce vendredi matin à 6h39. C'était Walk the Moon dans le morning de l'été. Shut up and dance et de la danse. Eh bien, c'est peut-être au programme de votre week-end. En tout cas, c'est ce qu'a prévu Laurent Sapo pour une petite sortie entre filles ce soir. Voilà, sans les enfants, sans les maris. Ça vient chercher un petit peu la paix, visiblement, ce soir. Dites-nous aussi votre programme là sur les réseaux sociaux d'RTL2. Pendant que moi, je vous prépare, eh bien, la suite du son pop rock, YouTube et Damiano David sur RTL2. Bon réveil.
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0: RTL 2 avec Damiano David. Et ce sera peut-être la première fois que vous verrez ce groupe en concert dans un mois et 10 jours à Paris avec RTL 2. Evanescence, et ils arrivent là juste après les infos de 7h dans le morning de l'été. Bon vendredi et bon réveil.
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0: Bonjour, il est 7h, on va écouter Evanescence après vos infos. Avec Simon Barbin, bonjour.
4: Bonjour Corentin, bonjour à tous. Du monde sur les routes aujourd'hui, avant un nouveau week-end de chassés croisés, bison futé, voies orange dans le nord, le Grand Ouest et en Auvergne-Rhône-Alpes. Les premiers ralentissements sont attendus dès le début de matinée sur les autoroutes A6 et A10. Le pic des bouchons est prévu juste avant midi. La journée de demain sera quant à elle bien plus chargée, ce sera rouge partout en France. Rouge, c'est aussi la couleur pour risque de feux de forêt dans le sud-est. Les départements du Vaucluse, des Bouches-du-Rhône et du Var sont concernés. Le Var justement, où le feu dans le massif du Gros Bessillon est toujours actif. Dans la Drôme, le voilà bientôt circonscrit. Enfin, celui de l'Aude est désormais fixé. Les feux de forêt sur fond de changement climatique, ce dernier qui impacte de nombreux exploitants agricoles comme les viticulteurs. Les vendanges ont débuté hier dans certains domaines de Gascogne. C'est du jamais vu dans le département. Plusieurs vignobles estiment déjà des pertes importantes concernant les récoltes, près de 30%, notamment dans le sud-ouest à cause de la sécheresse. L'actualité est marquée aussi par les ingérences pro russe. Le parquet de Paris a ouvert une enquête après avoir relevé des faits ciblant Raphaël Glucksmann. Le député européen Place Publique, potentiel candidat de la gauche à la présidentielle, a été victime d'une campagne de désinformation sur les réseaux sociaux. Une fausse vidéo montrait la journaliste Léa Salamé soudoyer des médias pour favoriser une éventuelle campagne. D'autres politiques ont été ciblés ces derniers jours comme Gabriel Attal et Édouard Philippe. Après les menaces du FLNC, le parquet national antiterroriste ouvre une enquête. Le mouvement indépendantiste Corse avait tenu mercredi soir une conférence de presse clandestine. Il dénonçait le projet d'autonomie de l'île approuvé en juin dernier par les députés. Parlant de mascarade, il annonçait que les non-corses venaient s'installer en Corse. N'étaient désormais plus en sécurité. Enfin, en mot de football, et c'est pour l'instant la recrue star du PSG cet été, l'international français Marnès Akliouche arrive en provenance de Monaco. Il s'engage avec le club parisien pour les 5 prochaines années. La météo de ce vendredi, elle est ensoleillée ce matin partout en France. Le temps sera encore très sec. Mistral et Tramontane, toujours au sud-est, où les températures restent élevées. Néanmoins, elles sont fraîches par endroits sur la moitié nord du pays. Seulement 9 degrés ce matin à Charleville-Mézières, 11 degrés à Rennes, 13 à Vendôme, 17 à Strasbourg et près de la Méditerranée, déjà 25 degrés à Menton. Une région où 8 départements restent en vigilance orange canicule entre l'Ardèche et la Corse. Partout ailleurs, la chaleur sera aussi présente, mais sans être vraiment étouffante. Minimum 21 degrés attendus au Havre, 26 à Maubeuge, 28 à Créteil, 32 degrés à Bègles, 33 à Grenoble et jusqu'à 37 à Perpignan.

0: Bon réveil avec Tracy Chapman pour démarrer cette nouvelle heure du morning de l'été, le dernier avant le week-end et les vacances aussi pour certains. Ça y est, dernière ligne droite avant de profiter d'aller bronzer et aussi de dormir un petit peu plus. On passe ce vendredi matin ensemble et aujourd'hui on dit bonne fête au Gaëtan et notamment eh bien notre Gaëtan Roussel. Et en ce 7 août, très bon anniversaire au youtubeur que vos enfants connaissent bien, Joyka, il a 31 ans. Charlize Theron fête ses 51 ans. Côté actrice, c'est aussi l'anniversaire de Maggie Wheeler qui joue Janice dans la série Friends, à la 65 ans. Et un anniversaire pop rock aujourd'hui. Bruce Dickinson d'Iron Maiden, qui était d'ailleurs venu à Paris il y a quelques semaines, il fête ses 68 ans en ce vendredi, tout comme eh bien certains d'entre vous. Eh bien, bon anniversaire à tous. 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D'ici là, avant l'horoscope, on va écouter Teddy Swims et Alanis Morissette sur RTL2.
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Branché sur RTL2 pour votre réveil, c'était Teddy Swims à l'instant et à 7h23, place à votre horoscope. Et on démarre avec les médailles de bronze, les Gémeaux, vous avez besoin de ralentir le rythme avant le week-end. Les Lions, quelques imprévus pourraient perturber votre organisation. Les Capricornes, ne laissez pas le stress prendre le dessus sur vos émotions. On passe aux médailles d'argent, les Béliers, vous terminez la semaine avec une énergie remarquable. Les Taureaux, vous retrouvez une belle confiance en vos capacités. Les Cancers, vos proches vous témoignent leur affection. Les Vierges, votre sérieux est récompensé. On continue avec les Balances, vous profitez d'une excellente dynamique relationnelle. Les Scorpions, une décision importante s'annonce très favorable. Les Sagittaires, vous avancez avec une motivation retrouvée. Et enfin les Poissons, votre créativité est une véritable force aujourd'hui. Et on termine bien évidemment avec la médaille d'or et elle est décernée aujourd'hui au Verseau. C'est votre moment, votre originalité, votre énergie et votre audace vous permettent de terminer la semaine en beauté. Tout semble vous réussir aujourd'hui. Et bien évidemment, tout ça, eh bien, c'est à retrouver sur les réseaux sociaux d'RTL2. Avant les infos de 7h30 près de chez vous, voilà Sia pour continuer dans le morning de l'été sur RTL2.

0: RTL 2 avec Sia, bon réveil, c'est vendredi, on attaque cette dernière journée et on lit là vos messages sur nos réseaux sociaux. Vous êtes nombreux à nous dire que vous serez en vacances eh bien dès ce soir. Par exemple, eh bien ça part à Albi pour Julien de Dijon, petit séjour en famille. Alors que Christine qui habite dans le Rhône, eh bien ça va rester tranquillement à la maison pour se reposer. D'avance, je vous souhaite de bien profiter de vos vacances. 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D'ici là, vos infos et Indochine sur RTL 2.
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0: 7h31, vos infos avec Simon Barbin, bonjour.
12: Bonjour Corentin, bonjour à tous. L'incendie dans l'Aude, près de Narbonne, est désormais fixé. Après avoir parcouru une centaine d'hectares dans le massif des Corbières, les habitants de Saint-André, de Roquelongue et de Montserret ne sont plus confinés. 120 sapeurs-pompiers sont encore mobilisés ce matin pour éviter toute reprise. Le département était placé hier en vigilance rouge pour risque de feu de forêt. L'alerte se poursuit aujourd'hui dans le Vaucluse, les Bouches-du-Rhône et dans le Var. Le Var, qui est aussi en vigilance orange canicule, comme cet autre département du Sud-Est. Des conditions extrêmes pour les secours, toujours mobilisés dans le massif du Gros-Bessillon. Prudence aussi dans la Drôme, où l'incendie est en passe d'être circonscrit, c'est-à-dire entouré pour éviter qu'il ne progresse. Enfin, en Gironde, le gouvernement s'apprête à lancer la reconstruction. Le chef du gouvernement, Sébastien Lecornu, est attendu sur place le 17 août avec plusieurs ministres. Un nouveau cas d'antivirus annoncé par le ministère de la Santé. Une personne franco-argentine était notamment passée par la France le mois dernier. Elle est désormais confinée en Espagne. Selon les autorités, rien n'indique pour l'instant que le virus circule sur le territoire. L'antivirus avait été découvert sur le navire de croisière MV Ondius. Le nouveau cas recensé n'aurait aucun lien direct avec cette crise survenue au mois de mai.
0: Attention si vous comptiez prendre le train en centre-Val de Loire.
12: Le trafic est interrompu en gare de Tours. Les trains ne circuleront pas jusqu'à midi. Ils sont pour la plupart arrêtés en gare de Saint-Pierre-des-Corps. La SNCF évoque un incident survenu hier à proximité d'un poste d'aiguillage. Les TER qui devaient partir ce matin sont remplacés par des bus. Une circulation difficile également sur les routes. Aujourd'hui, en ce vendredi, vous serez nombreux à partir en vacances. D'autres feront le chemin inverse. La journée est classée orange dans le Nord, le Grand Ouest et en Auvergne-Rhône-Alpes. Mais les principales difficultés surviendront demain. Bison futé voit rouge dans les deux sens. Le sport avec la suite du Tour de France Femmes aujourd'hui et la célèbre étape du Mont Ventoux. Étape qui pourrait déterminer la future vainqueur de cette édition 2026. La météo des plages, du soleil et de la chaleur, notamment dans le sud-est. On attend aujourd'hui jusqu'à 36 degrés à Porto Vecchio, dans le sud de la Corse. Département qui reste en vigilance orange canicule, je le rappelle. Pour le reste, il fera 34 degrés à Argelès-sur-Mer, 31 à Nice. Dans la Méditerranée, le mercure pourrait afficher jusqu'à 29 degrés dans l'eau. Sur la côte atlantique, on frôle là aussi les 30 degrés, mais seulement sur le sable. 29 à Osgore, 28 à Soulac et à Brétignolles. L'eau sera à 25 degrés en Bretagne, comptez 24 à Lorient, 21 à Roscoff pour seulement 17 en mer. Et puis enfin, sur les côtes de la Manche et de la mer du Nord, conditions idéales, 21 degrés dans l'eau, 22 au Mont-Saint-Michel.
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0: Bon vendredi matin, l'écoute du morning de l'été avec Daniel Potter sur RTL 2. 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Pour jouer à la roue pop rock dans 10 minutes, même pas, vous nous appelez au 3228. Charline est là pour vous accueillir au standard. Vos appels dès maintenant, pendant qu'on écoute Sting sur RTL2.
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0: RTL 2 avec Sting. À l'instant, il est 7h50 et on joue
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0: Et pour la dernière fois de la semaine, eh bien, on joue à la roue pop rock. Et ce matin, ce vendredi, on accueille Antoine. Bonjour Antoine.
2: Bonjour Corentin.
0: Comment ça va ce matin?
2: Bah écoutez, ça va, un peu stressé, mais un peu excité, on va dire, d'être là à l'antenne, à la radio, mais ça va, je suis content.
0: Ne stressez pas, ça va très bien se passer, Antoine. Vous avez 35 ans, vous nous appelez du côté de Lyon.
2: Absolument.
0: Voilà, le Rhône est représenté ce matin, et vous êtes magasinier dans la grande distribution. Est-ce que c'est les congés en ce moment, vous travaillez?
2: Non, là c'est les vacances, il me reste encore une semaine, donc je profite un petit peu, je passe du bon temps et je vous écoute.
0: Ah bah merci de votre fidélité. Alors je vous rappelle le cadeau de ce matin, c'est un bon d'achat de 500€ à dépenser sur spartoo.com. Ah, et alors Antoine, génial. Vous nous avez révélé que si vous perdez, il va se passer un truc à la maison.
2: Mais oui, parce que j'en parlais à ma copine, donc c'est un peu elle qui m'a forcé à jouer. Elle m'a dit si jamais tu gagnes pas, tu dormiras dans la baignoire. Donc, vous voyez, c'est un peu compliqué.
0: Et on espère que ça va très bien se passer pour vous. Je vous rappelle les règles de la roue pop rock. On va tourner la roue, vous allez dire stop quand vous D'accord. voulez. Ensuite, il y aura un extrait musical. À vous de deviner l'artiste, le groupe ou le titre. Est-ce que c'est compris les règles pour vous?
2: Oui, très bien, très très clair.
0: Allez,
2: très
0: c'est bien. Parti Antoine, on va lancer la roue et on espère qu'à la fin vous n'allez pas dormir dans la baignoire.
2: Bah oui.
0: Allez, c'est parti, on lance la roue.
2: Stop.
3: Si je repars à zéro, je me refais le film. Est-ce que je suis un escroc? Est-ce que je suis légitime? Est-ce que c'est mérité?
0: Est-ce que vous avez la réponse?
2: Ah oui, je crois que j'adore, c'est Marine.
0: Eh ben, c'est une très bonne réponse.
2: J'adore, en plus j'aime beaucoup Marine, donc je pouvais pas me louper.
0: Ah bah parfait, vous allez pouvoir annoncer du coup la très bonne nouvelle à
2: Génial.
0: Votre copine. Votre bon d'achat de 500€, vous l'envoie directement à la maison.
2: Merci beaucoup, là vous faites un heureux et une heureuse. Donc merci beaucoup, c'est génial, merci beaucoup RTL 2.
0: Et au moins vous allez pouvoir rester dans la chambre, pas besoin de préparer la baignoire pour dormir cette nuit.
2: Voilà, c'est ça, merci beaucoup, je suis rassuré maintenant.
0: Allez, merci à vous Antoine, passez une très bonne journée, un bel été, profitez de votre dernière semaine de vacances.
2: Bonnes vacances à tout le monde, à toutes vos équipes, merci beaucoup.
0: Allez, merci, à très bientôt Antoine.
2: À bientôt, au revoir.
0: Au revoir. Allez, pour la suite du son pop rock, et bien justement, on écoute Marine tout de suite sur RTL 2.

Lana Del Rey dans le morning de l'été. Alors, et en ce vendredi, eh bien, c'est la Saint-Gaëtan. Du coup, pour fêter ça, eh bien, on va écouter Gaëtan Roussel. Il arrive pour la suite du morning de l'été avec Amy Winehouse et vos infos sur RTL2.

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4: Vous écoutez le morning de l'été, bonjour. Il est 8h, voilà Gaëtan Roussel après vos infos. Avec Simon Barbin, bonjour.
5: Bonjour Corentin, bonjour à tous. Vigilance maximale dans le Vaucluse, les Bouches-du-Rhône et dans le Var aujourd'hui. En plus des fortes chaleurs, les trois départements sont placés en alerte rouge pour risque de feu de forêt. Avec cet incendie toujours en cours dans le massif du Gros-Bessillon, les pompiers restent donc très prudents. Le feu est toujours actif, mais il ne progresse plus. Toujours sur le front des incendies, celui de la Drôme est bientôt circonscrit. Dans l'Aude, néanmoins, il est désormais fixé. Il a parcouru une centaine d'hectares. Les habitants confinés aux alentours peuvent désormais reprendre leurs habitudes. Enfin, plusieurs départs de feu ont été enregistrés hier en Corse. Des incendies créés par les orages survenus hier. L'actualité, c'est également cette nouvelle arrestation concernant la DZ Mafia. Rachid Djea a été interpellé ces derniers jours par les autorités algériennes. Il est considéré comme étant l'un des cadres du narcotrafic à Marseille. Hier, un autre chef présumé, Mehdi Laribi, avait été arrêté aussi. En Algérie, il faisait face à un mandat d'arrêt international. Laurent Nunez appelle à une extrême vigilance le 15 août prochain. Le ministre de l'Intérieur évoque une importante menace terroriste, notamment vis-à-vis des manifestations à caractère religieux. Ce jour férié est synonyme d'Assomption, une fête célébrée par de nombreux chrétiens. Alors que les agressions à leur encontre ont augmenté de près de 10% sur un an, les autorités indiquent qu'ils vont renforcer les mesures de sécurité. Le samplon 95 désormais sous les 2€. Le prix de l'essence atteint en moyenne les 1,98€ par litre aujourd'hui. Chiffre révélé par le service public. Le 20 juillet dernier, les tarifs étaient repassés au-dessus du seuil symbolique à cause du regain de tension au Moyen-Orient. Les prix du gazole, pour sa part, restent au-dessus des 2€. Le carburant, vous en aurez peut-être besoin aujourd'hui avec un nouveau week-end de chasse et croisée en approche. Bison futé voit orange ce vendredi dans le quart nord-ouest et en Auvergne-Rhône-Alpes. Demain, ce sera rouge partout en France. Enfin, un mot de football. Le PSG conclut enfin le transfert de Marnès à Cliouche. L'international français arrive en provenance de Monaco pour 50 millions d'euros. La météo de ce vendredi 7 août, elle est ensoleillée ce matin partout en France. Le temps sera encore très sec. Mistral et Tramontane toujours au sud-est où les températures restent élevées. Néanmoins, elles sont fraîches par endroits sur la moitié nord du pays. Seulement 9 degrés à Sedan, 11 degrés à Pontivy, 13 à Orléans, 17 à Biarritz et près de la Méditerranée, déjà 25 degrés à Nice. Une région où 8 départements restent en vigilance orange canicule entre l'Ardèche et la Corse. Partout ailleurs, la chaleur sera aussi présente mais sans être vraiment étouffante. Minimum 21 degrés attendu à Cherbourg, 26 à Lille, 28 à Paris, 32 à Bordeaux et jusqu'à 37 à Perpignan. J'ajoute qu'un nouvel épisode caniculaire devrait arriver la semaine prochaine partout en France.
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0: Qu'est-ce qu'il est bon ce titre. Amy Winehouse à l'instant pour la suite de ce morning de l'été. Le dernier avant le week-end et les vacances aussi pour certains. Dernières lignes droites avant de profiter d'aller bronzer et aussi de dormir un petit peu plus. On passe ce vendredi matin ensemble et aujourd'hui on dit bonne fête au Gaëtan et notamment à Gaëtan Roussel qu'on a écouté il y a quelques minutes. Et en ce 7 août, très bon anniversaire au youtubeur que vos enfants connaissent bien, Joyka. Il a 31 ans. Charlize Theron fête ses 51 ans. Côté actrice, c'est également l'anniversaire de Maggie Wheeler qui joue Janice dans la série Friends. Elle a 65 ans et un anniversaire pop rock aujourd'hui. Bruce Dickinson d'Iron Maiden qui était venu à Paris il y a quelques semaines avec RTL2. Il fête ses 68 ans et anniversaire également de Wayne Knight, acteur dans Jurassic Park, 71 ans en ce vendredi. Tout comme bon nombre d'entre vous, bon anniversaire à vous. Profitez bien de votre vendredi. Avant l'horoscope, on va écouter le roi de la pop, Michael Jackson, sur RTL2.
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Jusqu'au bout. Michael Jackson sur RTL 2 et à 8h23. On fait un point sur votre horoscope de ce vendredi. On commence avec les médailles de bronze. Les Gémeaux, vous avez besoin de ralentir le rythme avant le week-end. Les Lions, quelques imprévus pourraient perturber votre organisation. Les Capricornes, ne laissez pas le stress prendre le dessus sur vos émotions. On passe aux médailles d'argent. Les Béliers, vous terminez la semaine avec une énergie remarquable. Les Taureaux, vous retrouvez une belle confiance en vos capacités. Les Cancers, vos proches vous témoignent leur affection. Les Vierges, votre sérieux est récompensé. On continue avec les Balances. Vous profitez d'une excellente dynamique relationnelle. Les Scorpions, une décision importante s'annonce très favorable. Les Sagittaires, vous avancez avec une motivation retrouvée. Et enfin, les Poissons, votre créativité est une véritable force aujourd'hui. Et on termine avec la médaille d'or. C'est pour vous, les Verseaux. C'est votre moment. Votre originalité, votre énergie et votre audace vous permettent de terminer la semaine en beauté. Tout semble vous réussir aujourd'hui. L'horoscope complet est à retrouver sur rtl2.fr et les réseaux sociaux RTL2. Côté son pop rock, voici Foster the People pour la suite de ce morning de l'été sur RTL2.

0: Bonne matinée avec Foster de People dans le morning de l'été, à quelques heures des départs en vacances. Ça va d'ailleurs partir bien dès ce soir pour Charlotte à Caen pour éviter les embouteillages de demain. Grosse journée sur la route de prévue ce week-end et même dès aujourd'hui là dans le Nord et en Auvergne-Rhône-Alpes. Courage sur la route et prudence. Le son de Pop Rock sera là de toute façon pour vous accompagner comme ce matin avec pour la suite Miles Smith et Coldplay juste après vos infos sur RTL2.
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0: Allez, c'est l'heure de faire un point sur l'actu avec Simon Barbin, bonjour.
16: Bonjour Corentin, bonjour à tous. Et tu le disais tout à l'heure, il y aura du monde sur les routes aujourd'hui avant un nouveau week-end de chassés croisés, bisons futés, voies torrentes dans le Nord, le Grand Ouest et en Auvergne-Rhône-Alpes. Les premiers ralentissements sont attendus dès le début de matinée sur les autoroutes A6 et A10. Le pic des bouchons est prévu juste avant midi. La journée de demain sera quant à elle bien plus chargée. Ce sera rouge partout en France. Rouge, c'est aussi la couleur pour risque de feux de forêt dans le Sud-Est. Les départements du Vaucluse, des Bouches-du-Rhône et du Var sont concernés. Le Var justement où le feu dans le massif du Gros Bessillon est toujours actif. Celui de la Drôme est bientôt circonscrit. Enfin dans l'Aude, l'incendie est fixé. Les feux de forêt sur fond de changement climatique, un changement qui n'est pas sans conséquences chez les agriculteurs, notamment dans les vignobles où les vendanges ont débuté hier en Occitanie. C'est du jamais vu dans la région. Les viticulteurs du Sud-Ouest annoncent des pertes importantes concernant les récoltes. Des chiffres qui pourraient s'élever à près de 30% à cause de la sécheresse. Grèce.
0: Dans l'actualité également, cette nouvelle enquête visant les ingérences pro-russes.
16: Le parquet de Paris se penche sur le cas de Raphaël Glucksmann, député européen Place Publique, qui aurait été la cible d'une opération de déstabilisation sur les réseaux sociaux. Une fausse vidéo montrait la journaliste Léa Salamé soudoyer des médias pour favoriser une éventuelle campagne présidentielle. Des ingérences qui se multiplient à l'approche de l'élection en 2027. Édouard Philippe et Gabriel Attal, tous les deux candidats, ont également été visés ces derniers jours. Toujours sur le volet judiciaire, le parquet national antiterroriste ouvre une enquête après les menaces du FLNC. Ce mouvement indépendantiste corse avait tenu mercredi soir une conférence de presse clandestine. Il dénonçait le projet d'autonomie de l'île approuvé en juin dernier par les députés. Parlant de mascarade, il annonçait aussi que les résidents non corses n'étaient plus en sécurité. Enfin, la suite du Tour de France femmes aujourd'hui est la célèbre étape du Mont Ventoux, étape qui pourrait déterminer la future vainqueur de cette édition. Hier, la Mauricienne Kim Lecourt s'est imposée à Tournon-sur-Rhône. La météo des plages, du soleil et de la chaleur, notamment dans le sud-est. On attend aujourd'hui jusqu'à 36 degrés à Porto Vecchio, dans le sud de la Corse. Département qui reste en vigilance orange canicule aujourd'hui, je le rappelle. Pour le reste, il fera 34 degrés à Argelès-sur-Mer, 31 à Nice. Dans la Méditerranée, le mercure pourrait afficher jusqu'à 29 degrés. Sur la côte atlantique, on frôle là aussi les 30 degrés, mais seulement sur le sable. 29 à Osgore, 28 à Soulac et à Brétignolles. L'eau sera à 25 degrés. En Bretagne, comptez 24 à Lorient, 21 à Roscoff pour seulement 17 en mer. Enfin, sur les côtes de la Manche et de la mer du Nord, conditions idéales, 21 degrés dans l'eau, 22 au Mont-Saint-Michel et 23 à Barfleur.

0: Le son pop rock de Coldplay pour continuer ce morning de l'été, Sky Full of Stars. Et justement, eh bien, des étoiles, il va y en avoir plein dans le ciel la semaine prochaine avec, eh bien, la pluie d'étoiles filantes de prévu dans le ciel français. Ce sera dans la nuit du 12 au 13 août. D'ailleurs, ce sera, seulement quelques heures après l'éclipse solaire qui, elle, sera prévue à 19h30 mercredi. Bon, d'ici là, nous, on va écouter du son pop rock pour la suite de ce morning de l'été avec Nirvana et Jean-Louis Aubert sur RTL 2.
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0: 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Pink pour la suite, après un dernier point sur l'actu de la matinée sur la radio pop rock.
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0: Il est 9h, bonjour, le morning de l'été continue après Pink et vos infos. Et c'est avec Simon Barbin, bonjour.
14: Bonjour Corentin, bonjour à tous. Le chômage est en hausse, 2 700 000 personnes sont en recherche d'emploi, dit l'INSEE ce matin. C'est donc 62 000 nouveaux chômeurs comptabilisés au deuxième trimestre, des chiffres au plus haut depuis la crise Covid. L'incendie dans l'Aude, près de Narbonne, est désormais fixé. Après avoir parcouru une centaine d'hectares dans le massif des Corbières, les habitants de Saint-André, de Roquelongue et de Montserret ne sont plus confinés. 120 sapeurs-pompiers sont encore mobilisés pour éviter toute reprise. Le département était placé hier en vigilance rouge pour risque de feu de forêt. L'alerte se poursuit aujourd'hui dans le Vaucluse, les Bouches-du-Rhône et dans le Var. Le Var qui est aussi en vigilance orange canicule comme 7 autres départements du sud-est. Des conditions extrêmes pour les secours toujours mobilisés dans le massif du Gros-Bessillon. Prudence aussi dans la Drôme où l'incendie est en passe d'être circonscrit, c'est-à-dire entouré pour éviter qu'il ne progresse. Enfin en Gironde, le gouvernement s'apprête à lancer la reconstruction. Le chef du gouvernement, Sébastien Lecornu, est attendu sur place le 17 août avec plusieurs ministres.
0: Attention si vous comptiez prendre le train en centre Val-de-Loire.
14: Oui, le trafic est interrompu en gare de Tours. Les trains ne circuleront pas jusqu'à midi. Ils sont pour la plupart arrêtés en gare de Saint-Pierre-des-Corps. La SNCF évoque un accident survenu hier à proximité d'un poste d'aiguillage. Les TER qui devaient partir ce matin sont remplacés par des bus. Une circulation difficile également sur les routes. Aujourd'hui, en ce vendredi, vous serez nombreux à partir en vacances. D'autres feront le chemin inverse. La journée est classée orange dans le nord, le Grand Ouest et en Auvergne-Rhône-Alpes. Mais les principales difficultés surviendront demain. Bison futé, voie rouge dans les deux sens. Un mot de football. Le PSG conclut enfin le transfert de Marnès à Cliouche. L'international français arrive en provenance de Monaco pour 50 millions d'euros. Il s'engage avec le club parisien pour les 5 prochaines années. Enfin, la suite du Tour de France femme aujourd'hui et la célèbre étape du Mont Ventoux. Étape qui pourrait déterminer la future vainqueur de cette édition 2026. Hier, la Mauricienne Kim Lecourt s'est imposée à Tournans-sur-Rhône. La météo de ce vendredi, elle est ensoleillée ce matin partout en France. Le temps est encore très sec. Mistral et Tramontane toujours au sud-est, où les températures restent élevées. Néanmoins, elles sont fraîches par endroits sur la moitié nord du pays. Seulement 9 degrés à Charleville-Mézières, 11 degrés à Rennes, 13 à Vendôme, 17 à Strasbourg et près de la Méditerranée jusqu'à 25 degrés à Menton. Une région où 8 départements restent en vigilance orange canicule entre l'Ardèche et la Corse. Partout ailleurs, la chaleur sera aussi présente mais sans être vraiment étouffante. Minimum 21 degrés attendus au Havre, 26 à Maubeuge, 28 à Créteil, 32 à Bègles, 33 à Grenoble et jusqu'à 37 degrés à Perpignan.
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Le son pop rock de Linkin Park sur RTL 2, le groupe qui sera au ciné fin septembre, début octobre, dans un documentaire qui va retracer leur renaissance. Ce sera du spoil un petit peu partout dans tous les cinés de France. Allez, à 9h30, on va accueillir Carole Vega pour un tout nouvel épisode de Pop Rock Collection qui va parler aujourd'hui d'un des titres d'Aerosmith. Ça arrive juste après Joe et Radiohead sur RTL 2.

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1: Oshi sur RTL 2 et pas de marinière pour Carole Vega aujourd'hui qui nous rejoint pour Pop Rock Collection. Comme tous les jours dans le morning de l'été sur RTL 2, eh bien elle vient nous parler d'un titre culte du son pop rock et aujourd'hui focus sur Aerosmith, Walk This Way.
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3: Nous sommes le 28 août 1975, Aerosmith publie le single Walk This Way, extrait de Toy in the Attic. Ce troisième album doit absolument fonctionner. En tout cas, mieux que les deux précédents, sans quoi le label Columbia pourrait bien lâcher le groupe de Boston. Alors qu'ils sont en pleine balance à Hawaï, Joe Perry improvise, sans même y penser, un des riffs de guitare les plus célèbres du monde. Steven Tyler se jette derrière la batterie, imagine le rythme et improvise des paroles. Quelques mois plus tard, Aerosmith est en studio à New York. Il faut bien le reconnaître, un petit peu en panne. Le quintet décide alors de reprendre cette bouture hawaïenne. La composition progresse et le soir même, Steven Tyler écrit les paroles dans sa chambre d'hôtel. Il est super content de lui, mais il oublie son carnet dans le taxi qui l'emmène au studio le lendemain matin. Ce qui agace un tantinet le reste du groupe. Pas grave, Tyler s'empare d'un Walkman, glisse la cassette où l'instru a été enregistré la veille et file dans la cage d'escalier pour écrire de nouvelles paroles. Mais il oublie de prendre un carnet. Pas grave, il écrit sur les murs. Walk This Way offre suffisamment d'air à Aerosmith pour que Columbia laisse le groupe tranquille. Le morceau connaît une deuxième jeunesse en 1987 grâce au producteur Rick

0: seule, mais certaines radios américaines s'emparent du titre et le diffusent. Et c'est un carton, au point qu'un clip est réalisé. Et c'est là que les fans découvrent la tête de Steven Tyler et Joe Perry qu'ils n'avaient jamais vue. Cette nouvelle version connaît plus de succès que celle de 1975. Et surtout, elle relance Aerosmith en perte de vitesse à l'époque. Walk This Way d'Aerosmith, plutôt deux fois qu'une.
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0: cadeaux à vous offrir dans la roue Pop Rock. Mais ça, il vous en parlera plus en détail lundi. D'ici là, nous, on fonce vers 10h avec plus de 30 minutes de son Pop Rock non-stop avec Queen et Clara Luciani sur RTL 2.
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MGMT pour passer ce vendredi ensemble sur RTL 2. Et à 10h, voilà Julien Doré, Tamim Pala. Bonjour.

Julien Doré sur RTL 2, actuellement pleine tournée des festivals. Il va sûrement passer près de chez vous si c'est pas encore fait. Allez, on continue au cœur de plus de 30 minutes de son pop rock non-stop. Voilà Maroon 5 et un de mes coups de cœur du moment, c'est Teddy Swims sur RTL 2.

0: Stéphane Echer sur RTL 2, c'est pas encore tout à fait l'heure de déjeuner. Par contre, ce sera bientôt l'heure de retrouver Wax pour un nouvel épisode de WikiWax. Ce sera aux alentours de 10h30 et exceptionnellement. Mais vous savez quoi, je vous garde la surprise sur l'épisode du jour, mais croyez-moi, ça vaut le coup de rester. En attendant, Pixies et Jérémy Frérot arrivent sur votre radio pop rock.
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0: Fixes forcément sur RTL2. Ça y est, c'est le moment de retrouver Wax comme tous les matins à 10h30 pour Wiki Wax. Et ce matin, eh bien, elle nous parle du titre de The White Stripes in Seven Nation Army. Et c'est à découvrir eh bien maintenant sur RTL2.
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2: Si on m'avait dit qu'un jour on chanterait un riff de guitare de groupe de rock alternatif dans les stades de foot du monde entier, ah, c'est pourtant l'histoire formidable de Seven Nation Army. On en parle dans Wiki Wax. Les White Stripes qu'on ne présente plus, allez si quand même, on sait jamais. C'est un groupe de rock formé par Jack et Meg White. Ils nous viennent de Détroit, la ville de la meilleure équipe de basket de tous les temps, les Pistons. Bon, en effet, c'est pas le sujet. Ils se sont rencontrés en 96 dans le restaurant dans lequel travaillait Megan. Son job était serveuse, mais aussi elle lisait des petits poèmes en open mic. Et ça, c'est très très classe. Peu de temps après, ils se marièrent et il prit le nom de sa femme. En 97, Meg apprend la batterie et il commence les concerts dans les bars. Ils n'y connaissent rien à l'industrie du disque, à tel point qu'un soir, un producteur leur propose de les produire et d'enregistrer un single. Super opportunité, mais Jack White refusera en pensant que ça lui coûtera de l'argent. Le producteur l'a rassuré en lui disant « Mais non, c'est moi le producteur, c'est moi qui paye !» Leurs trois premiers albums vont monter crescendo en succès. Ils enregistrent White Blood Cells, sorti en 2001, en 6 jours. Mais c'est l'album d'après Elephant, sorti en 2003, qui va les faire percer à une échelle mondiale. Cet album enregistré en 15 jours démarre avec un morceau qui va changer leur vie. Mi, sol, mi, ré, do, si. Voilà la ligne magique, jouée avec une guitare électrique branchée dans un octaveur. Un octaveur permet de changer de tonalité. Ou bien jouer celle du haut, qui est très aiguë, ou celle du bas, qui est plus grave. Wiki Wax, c'est aussi des petites histoires techniques. Alors, anecdote drôle, Jack White avait écrit Seven Nation Army pour, je cite, « Si un jour, on m'appelle pour composer la BO d'un James Bond. » Étant fan de James Bond, il trouvait que c'était la compo parfaite. Mais vu que personne ne l'a jamais appelé, ben, il l'a mis sur son album. Le plus fou, c'est que quelques années plus tard, il composera la BO de Quantum of Solace, le 22e film de James Bond. Quelle belle histoire! Le titre sera un hit planétaire, il gagne le Grammy de la meilleure chanson rock, vendront des millions de disques et mettra le garage rock sur la carte du monde. Et à l'opposé du garage rock, à l'autre bout du monde, l'équipe d'Italie gagne la Coupe du Monde 2006 et les fans beuglent le riff de gratte de Jack White. Et ça devient ce qu'on appelle une trend. De plus en plus de stades hurlent à chaque match, les autres sports s'y mettent, le football américain et même le catch. Bref, qui l'eût cru, un groupe de Détroit qui font une des musiques les moins populaires au monde se retrouve à être chanté dans le monde entier et bien malgré eux. Est-ce que c'est pas le plus grand hit du 21e siècle? Non mais je demande, c'est tout. Allez, vive la musique!
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0: 22 aujourd'hui, jour de départ en week-end et aussi en vacances là pour beaucoup d'entre vous. Ce qui annonce un petit peu de monde sur les routes, notamment du Nord et en Auvergne-Rhône-Alpes. Ça ralentit même déjà entre Valence et Orange, proche de l'Espagne également. Donc voilà, pour faire passer le temps dans la bonne humeur, eh bien je vous prépare la suite avec R.O.M. et U2. C'est plus de 30 minutes de son pop rock non-stop sur RTL 2.
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0: Vous êtes sur RTL2 avec Brice Conrad à l'instant et ce soir à 18h pour bien démarrer le week-end et aussi les vacances. Laurane vous attend pour 2 heures de mix de son pop rock avec Ilias qui vous accompagnera également au micro avec de belles pépites de prévues. 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En attendant, et bien nous on va écouter Bruno Mars et Imagine Dragons. C'est forcément ici sur RTL2.
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le son pop rock de Toto sur RTL 2. Allez, direction midi, avant de rejoindre vos animateurs et journalistes près de chez vous. On y va avec le son pop rock d'Adèle et les Red Hot Chili Peppers. Passez un bon début de week-end et un bel été avec RTL 2.

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0: Yoko Trigalo, bonjour.
1: Bonjour à tous. Plus 0,2 points au deuxième trimestre. Le taux de chômage a augmenté pour atteindre 8,3%. C'est son plus haut niveau depuis l'automne 2020, selon l'INSEE. Concrètement, 62 000 nouveaux chômeurs ont été recensés depuis le trimestre précédent. 2 700 000 personnes sont donc sans emploi dans l'Hexagone. Paris ne tolérera aucune tentative d'ingérence étrangère. À 8 mois de la présidentielle, alors que de nouvelles campagnes de désinformation orchestrées par la Russie ont visé de probables candidats à l'élection, Édouard Philippe, Raphaël Glucksmann ou encore Gabriel Attal, le chef de la diplomatie française, Jean-Noël Barrot, répond à Jean-Luc Mélenchon. Le leader de la France insoumise a critiqué hier soir le manque de fermeté du gouvernement et déploré que la présidentielle française soit, je cite, « open bar pour tous les manipulateurs du monde ». 8 départements du Sud-Est sont maintenus en vigilance orange canicule. Météo France annonce des températures pouvant atteindre 40 degrés dans le Gard et le Var. Sur le front des incendies, le feu provoqué hier par un accident de la route et qui a parcouru une centaine d'hectares dans le massif des Corbières près de Narbonne est désormais fixé. En revanche, celui dans le massif du Claps près de Bellegarde en Diwa dans la Drôme a progressé dans la nuit. C'est un arrêté pris chaque année depuis 2012 par la municipalité de Mandelieu-la-Napoule à l'encontre du burkini, ce maillot de bain couvrant intégralement le corps d'une femme. Le tribunal administratif de Nice a suspendu cet arrêté, interdisant l'accès aux plages des personnes portant cette tenue. La justice, saisie par la Ligue des droits de l'homme, affirme qu'aucun élément ne démontre que ces habits feraient courir un risque pour la sécurité des baigneurs ou des personnes présentes sur la plage. Suite de l'affaire qui secoue la FIFA, la Fédération norvégienne de football va demander à Gianni Infantino de démissionner. Président de l'instance mondiale depuis 2016, l'Italo-Suisse est embourbé dans une crise depuis l'échec de son plan d'ouverture de la FIFA à des investisseurs privés. Pour l'instant, seul candidat déclaré, il doit décrocher une majorité de 211 voix des fédérations membres de l'instance pour être réélu en mars prochain. Et puis, c'est la 7e étape du Tour de France Femmes aujourd'hui. Le maillot jaune est toujours sur les épaules de la Suissesse.

0: Offspring sur RTL2. Bon, c'est vendredi et je voudrais bien quand même, à défaut de finir chez Vanda et ses sirènes, je vais passer l'après-midi avec vous, avec The Weeknd, tout de suite sur RTL2. Bonjour, Los.
1: Amigos.

0: ça fonctionne toujours, les la. Pleurer en dansant, c'est le nouveau titre d'Oshi sur RTL 2. Il y a Calo qui arrive pour nous rappeler qu'il joue de la musique et il arrive avec Billy Joel et Louise Attaque sur RTL 2.
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0: RTL avec Louise Attaque
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0: Dans quelques minutes sur notre playlist de l'été pour faire chanter les cigales, One Republic, Kyo et Evanescence sur RTL 2.
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0: Le trio Frédéric Goldman Jones sur RTL 2. Il est 13h, c'est l'heure des infos et les infos c'est avec Yoko Trigalo.
1: Bonjour à toutes et à tous. Vers une cinquième vague de chaleur en France, une nouvelle masse d'air chaud va commencer à remonter par le sud-ouest et la vallée du Rhône avant de se propager vers le nord à partir de demain. 30 degrés attendus en Bretagne, en Île-de-France, jusqu'à la frontière allemande. 36 à 38 dans le sud, voire 39 degrés dans le sud-ouest. Et avec cette chaleur et la sécheresse dont souffrent les sols de l'Hexagone, le risque de feux de forêt demeure très élevé dans trois départements, les Bouches-du-Rhône, le Var et le Vaucluse. Le pape Léon XIV a annoncé son intention de rencontrer des victimes de violences sexuelles dans l'église lors de son voyage en France. Le souverain pontife sera présent durant trois jours à partir du 25 septembre. Le Vatican n'a pas donné de détails dans l'immédiat. Entre 1950 et 2020, 216 000 personnes ont été victimes d'agressions et de violences sexuelles commises par des clercs ou des religieux catholiques, alors qu'elles étaient mineures, selon le rapport de la commission Sauvé établie en 2021. Le deuxième grand chasse et croisée de l'été a déjà commencé. Le trafic est dense dans le sud-est du pays. Les vacanciers en route vers la Méditerranée croisent ceux qui rentrent, plus particulièrement sur les autoroutes A7, A8, A9 et A61, où les ralentissements vont se multiplier tout au long de la journée. Demain, ce sera classé rouge par Bison Futé. C'est la pire journée dans le sens des départs comme des retours. Sur la route, toujours une bonne nouvelle pour le porte-monnaie des vacanciers. Le prix du samplon 95 est repassé sous les 2 euros le litre, après avoir été en hausse depuis le 20 juillet à cause de l'inflation qui touche les prix des carburants en lien avec la guerre au Moyen-Orient entre les États-Unis et l'Iran. Et puis on termine par du sport, 1910 mètres d'altitude pour grimper le Mont Ventoux. C'est ce qui attend les coureuses pour la 7e étape du Tour de France Femmes. La Suissesse Marlène Reusser est toujours en jaune avant l'étape Rennes du jour. Ce matin, la ministre des Sports a exprimé son souhait de voir cette compétition diffusée à la télévision dans son intégralité, comme l'édition masculine. Aujourd'hui, seules 4 des 9 étapes le sont. 13h02 sur RTL 2.

nouveauté RTL de Bye Bye, la jolie pop d'Elencio, qui a participé à la saison 6 de The Voice dans l'équipe de Zazie. Avant Damiano, David Sting sur RTL de bon après-midi.

0: RTL de Damiano, David. Andiamo, dans quelques minutes, on a rendez-vous avec Linkin Park, Madonna et Taylor Swift sur RTL 2 après ça.
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0: incontournable RTL de Just a Girl, no doubt. On va s'offrir une nouvelle vague de plus de 30 minutes de son pop rock non-stop avec Kiss, Pink et 21 Pilots sur RTL 2. C'est vendredi, c'est you.
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16: À RTL2, on aime On My Soul, le dernier Bruno Mars.

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Danseurs bretons Mat Mata sur RTL 2 sont passés chez Wax dans Foudre la saison dernière. Vous pouvez évidemment revivre ça sur RTL2.fr. Le son pop rock presque en week-end. La suite, ça sera avec Alex Warren, Queen et Green Day sur RTL 2.

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0: c'est le dernier feu Chatterton. Ce qu'on devient sur RTL2, la radio pop-rock.
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0: celle de Vanessa Paradis. On va repartir très vite pour plus de 30 minutes de son pop rock non-stop avec Michael Jackson, Ed Sheeran et U2 sur RTL 2, évidemment.
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19: On aime le dernier Charlotte Cardin, The Way We Touch sur RTL 2.

Kate Bush, forcément, sur RTL 2. YouTube, je vous redonne la double bonne nouvelle. Le nouvel album devrait sortir avant Noël. Et normalement, ils seront en tournée en 2027. Song of the Future, maintenant.

0: RTL de Tibbs. Sur notre playlist de l'été, des vacances, du week-end, presque. Dans quelques minutes, Nirvana, Muse et AC/DC sur RTL 2.
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0: Muse. 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
22: C'est nouveau. Vernis Rouge et Mathieu. Je te laisserai pas.

0: petit taillage d'oreille en pointe, ça fait toujours du bien. Allez, Wet to Hell, la CDC sur RTL 2. D'autres groupes majeurs indispensables dans la prochaine session de plus de 30 minutes de son pop rock non-stop. Indochine, Imagine Dragons et les Red Hot sur RTL 2.
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1: On aime le dernier Maroon 5, Heroin, sur RTL 2.

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avec la Mano Negra et à chaque fois je pense au pauvre chat. Manu Chao qui sera en concert à Bruxelles le 5 septembre. Temper City sur RTL2 tout de suite.

0: 17h, on va avoir le temps d'écouter Joe Gossip et le nouveau Zazie sur RTL 2.
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0: celle de Blink 182. Très bonne fin d'après-midi, il est déjà 17h et c'est l'heure des infos. Les infos avec Yoko Trigalo.
1: Bonjour à tous. L'essence est moins chère. Le litre de sans-plomb 95 est repassé sous la barre des 2 euros. Une bonne nouvelle pour les vacanciers qui prennent la route. En revanche, il va falloir s'armer de patience puisque le trafic est chargé en ce deuxième week-end de chasse et croisée. La journée la plus difficile étant demain, l'hexagone est teinté de rouge dans les deux sens, départ comme retour. La vigilance orange canicule s'étend à partir de demain midi. L'Isère, le Rhône, la Savoie et la Haute-Savoie rejoindront les 8 départements déjà concernés. Une nouvelle masse d'air chaud va commencer à remonter par le sud-ouest et la vallée du Rhône avant de se propager vers le nord à partir de demain. 30 degrés attendus en Bretagne et en Île-de-France jusqu'à la frontière allemande. 36 à 38 dans le sud, voire 39 dans le sud-ouest. Et avec la chaleur et la sécheresse dont souffrent les sols de l'Hexagone, le risque de feux de forêt demeure très élevé dans 3 départements, les Bouches-du-Rhône, le Var et le Vaucluse. Plus 0,2 points au deuxième trimestre, le taux de chômage a augmenté pour atteindre les 8,3%. Ça veut dire 62 000 nouveaux chômeurs qui ont été recensés depuis le trimestre précédent. C'est le plus haut niveau depuis l'automne 2020 selon l'INSEE. 2 700 000 personnes sont donc sans emploi en ce moment. Meta, condamné par la justice américaine, passe à la caisse. Un juge du Nouveau-Mexique a ordonné au géant américain de créer un fonds de réparation de 567 millions de dollars. Une enveloppe destinée à financer sur 5 ans des programmes de santé mentale et de prévention pour les jeunes. Meta, jugé responsable de troubles à l'ordre public, devra aussi limiter l'accès des jeunes à certaines fonctionnalités de Facebook et Instagram. Levez les yeux vers le ciel ce soir avant l'éclipse de mercredi prochain. Jusqu'à dimanche, l'Association française d'astronomie organise la 36e édition de la Nuit des étoiles. Atelier d'observation du ciel animé par 350 associations sont au programme. Et on va passer au sport, puisque les coureuses du Tour de France sont en pleine ascension du Mont Ventoux en ce moment, 1910 mètres d'altitude. C'est la 7e étape qui pourrait d'ailleurs déterminer la future vainqueur de cette édition 2026. La Suissesse Marlène Reusser, pour l'instant, est toujours en jaune. Ce matin, la ministre des Sports a exprimé son souhait de voir cette compétition diffusée à la télévision, comme pour les messieurs, dans son intégralité. Ce qui, pour l'instant, n'est pas encore le cas, puisqu'il n'y a eu que 4 étapes sur les 9 qui ont été diffusées.
0: Merci Yoko.
1: À tout à l'heure.

So Fresh, RTL2, et Jeanne, bonjour. Sur RTL2.fr, vous pouvez toujours retrouver l'interview exceptionnelle de Ron Wood by Marjorie H. Et là, il arrive avec ses compères, les Stones.

0: Miley Cyrus sur notre playlist de l'été. Dans une poignée de minutes, Jean-Jacques Goldman, Damiano David et Texas sur RTL2.
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0: cadeaux à 20h, Made in France, après les infos de 18h, RTL de Summer Party by Laurane. Et vous allez retrouver Ilias qui arrive en même temps que Pierre Demar, Queen et Coldplay sur RTL de bonne soirée, à demain peut-être.
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3: RTL 2M, Drop Dead, le dernier Olivia Rodrigo.

0: bientôt le week-end, on dit. Coldplay sur RTL 2, le son pop rock de vos vacances. C'est RTL 2 Summer Party qui démarre maintenant. Bienvenue, il est 18h. Juste avant les infos, c'est avec Yoko Trigalo. Bonsoir Yoko.
1: Bonsoir Elias, bonsoir à tous. La chaleur devrait faire un retour en force progressive dans les prochains jours, c'est ce qu'annonce Météo France, alors que la dernière vague de chaleur de l'été n'est toujours pas terminée, avec des températures caniculaires persistantes dans le sud. Demain, 12 départements seront en vigilance orange canicule. Par ailleurs, le risque de feu de forêt demeure toujours très élevé dans 3 départements, les Bouches-du-Rhône, le Var et le Vaucluse. Concernant les incendies, celui provoqué hier par un accident de la route dans le massif des Corbières près de Narbonne et des désormais fixé. Dans la Drôme, en revanche, les pompiers sont toujours à pied d'œuvre. Ils luttent contre les flammes qui menacent le massif de Claps, près de Bellegarde en Diois. L'incendie a progressé de 30 hectares la nuit dernière. Un deuxième narcotrafiquant originaire de Marseille a été interpellé en Algérie par les autorités locales. C'est ce qu'a annoncé le ministre de la Justice, Gérald Darmanin, en se félicitant de la coopération relancée au service de la sécurité entre les deux pays. Le garde des Sceaux s'était en effet rendu à Alger il y a quelques semaines. Jamal Dia est l'un des frères de Mohamed Dia, dit Momo, lui-même arrêté en juin 2023 en Algérie après des années de traque. Mercredi, la chancellerie avait aussi communiqué sur une autre arrestation, celle de Mehdi Larribi, chef présumé de la DZ Mafia à Marseille. Le Vatican détaille le riche programme de la visite du pape en France fin septembre. Léon XIV se rendra à Notre-Dame de Paris, sur les Champs-Élysées, au Stade de France et à Metz. Une rencontre privée avec des victimes de violences sexuelles est également prévue lors de son passage à Lourdes. Pour assister aux différentes célébrations prévues entre le 25 et le 28 septembre, il suffira de s'inscrire sur Internet gratuitement à partir de lundi midi. Nouvelle médaille tricolore au championnat d'Europe de natation. Les Bleus ont brillé dans les épreuves d'eau libre dans la Seine à Paris comme lors des JO. De l'argent pour Marc-Antoine Olivier et du bronze pour Logan Fontaine. Et puis la 7e étape du Tour de France Femmes s'est achevée par l'ascension du Mont Ventoux après 146 km et c'est Kazanie Vadoma qui s'impose. Première victoire sur le Tour pour la Polonaise qui rafle par la même occasion le maillot jaune qui était jusqu'à présent sur les épaules de la Suissesse Marlène Reusser. Bon week-end.
0: Merci beaucoup Yoko et bonnes vacances.
1: Merci.
0: Évidemment, RTL2 Summer Party qui démarre maintenant. Et évidemment, ce week-end, il démarre jusqu'à 20h. Lorano Platine pour votre début de soirée up-tempo. Prenez place en mode apéro. Vendredi, week-end, vacances, c'est fait pour ça. Mix pop rock, Lorraine vous réserve pour ce premier set le duo britannique Pet Shop Boys. On va danser ce week-end avec The Absence. Et avant Ed Sheeran, un classique One Republic. RTL de Summer Party, ça démarre maintenant.

0: RTL de Summer Party, le mix avec Neil tenant au chant, Chris Lowe au synthé, Pet Shop Boys dans votre mix by Laurane en ce vendredi soir. Bel été, bonnes vacances. On est ensemble jusqu'à 20h pour votre soirée apéro. Parce qu'il fait beau, il fait chaud partout en France, on profite. Laurane au platine, le mix, la suite avec Kavinsky pour lui rendre hommage, évidemment. On va enchaîner dans le prochain quart d'heure avec une pépite de Dépêche Mode du troisième album. Restez avec nous. Quoi de mieux qu'un excellent Sabrina Carpenter en ce vendredi soir, c'est permis. Et on ira danser évidemment avec David Bowie, Let's Dance. C'est RTL2 Summer Party jusqu'à 20h, bougez pas.
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0: C'est reparti avec Police pour la petite histoire. Sting évoque sa douloureuse séparation à travers ce morceau. Alors, thérapie réussie qui permettra au groupe d'accéder au statut de légende du rock. RTL de Summer Party, ça va, tout va bien chez vous? Eh bah parfait, on continue en ce vendredi soir. Lorano Mix avec dans un instant une magnifique reprise d'Iggy Pop by David Bowie. On va enchaîner avec de la New Wave, Bronxy Beat. Alors j'adore ce titre, restez avec nous. Et on ira au Luxor évidemment en ce vendredi soir avec Philippe Catherine. Pourquoi? Parce que c'est RTL de Summer Party et comme au Luxor, eh bah j'adore.
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0: RTL de Summer Party avec une reprise d'Iggy Pop signée David Bowie dans votre mix by Lauren, et on continue comme ça jusqu'à 20h, votre soirée up tempo à l'heure de l'apéro. On s'occupe même du cocktail et des glaçons. Ouais, on y va. Votre mix Lauren, il nous promet l'un des plus grands morceaux des Bengals dans un instant. On va danser en Corée avec le titre planétaire de Taylor Swift. On la connaît cette Corée, je le sais. Juste après, il y aura la disco pop de Dua Lipa. Et maintenant, ce morceau.
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0: Qui prône la liberté, l'envie de s'aimer outside by George Michael. C'est RTL de Summer Party by Lauren jusqu'à 20h.

0: RTL 2, c'est leur partie le mix avec Pink et Trust Fall, titre éponyme du 9e album de Pink, vendu à plus d'un million d'exemplaires. Belle soirée d'été, bonnes vacances si vous avez la chance d'en profiter. On va continuer d'en profiter avec Laura au mix dans une prochaine demi-heure qui s'annonce exceptionnelle. On part à Munich, comme ça je vous y emmène. Editors dans un instant, on va s'ambiancer avec le boss Bruce Springsteen en ce vendredi soir. Autre légende, Glenn Frey, le fondateur des Eagles, il sera de la partie dans quelques instants. RTL de Summer Party aussi avec Bruno Mars, il y aura Benson Boone et on est plutôt bien en ce vendredi sous le soleil. Et c'est RTL 2 juste après ça.
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0: à travers le monde, la légende américaine Bruce Springsteen, remixé by Lorane. Et avant de rejoindre RTL2 Made in France à 20h, alors on va pas s'arrêter en si bon chemin, oh que non. Au platine, Lorane pour votre début de week-end, de vacances, en mode chill, détente, soleil et mix. Avec ceux qui étaient aux arènes de Nîmes, Nick Cave and the Bad Seeds pour le prochain quart d'heure. Lorane nous prépare le rock de The Breeders. Il y aura la révélation, pardon, Tame Impala, RTL2 Summer Party. Si ça continue, juste après ça, bougez pas.
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12: On aime le dernier Muse, Night Shift Superstar.

RTL 2, c'est leur partie, le mix qui touche à sa fin. On reviendra évidemment demain dès 18h. Lauren, merci. RTL 2, c'est leur partie Made in France qui démarre maintenant avec Charlotte Cardin, presque 20h.

En espérant le trouver un jour, RTL de Made in France, on est ensemble jusqu'à 22h. Bonsoir tout le monde, moi c'est Ilias. Avant d'écouter Marc Lavoine, voici le duo Mika et Stilto sur RTL 2.

0: RTL de Made in France, merci de nous avoir choisi. Et dans deux semaines, on se donne rendez-vous tous ensemble au VNB Festival. Quatre jours de concerts exceptionnels à Château-Gontier. Robbie Williams à l'affiche, seule date en France. Il y aura Moby, Charlotte Cardin, Superbus, Feu Chatterton, Louane et plein d'autres. C'est avec RTL 2 et on en est fiers. Alors, comme la vie pop-rock est plutôt bien faite, Louane arrive dans un instant. Et justement, Robbie Williams, c'est RTL 2 Made in France. Et ça, c'est beau.
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France avec deux amis, Gaëtan Roussel et Alain Souchon dans un instant. Après Adèle Castillon, cette jeune artiste de 24 ans et son double projet, il s'appelle Crève-Cœur, dont en voici le dernier extrait, Un été avec toi. Il est avec vous sur RTL.

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Frérot de la Vega pour se souhaiter une très belle soirée de vendredi soir dans RTL de Made in France. Et un autre duo, alors je ne sais pas vous, mais c'est le titre qui nous fait clairement danser tout cet été. Sébastien Tellier et Juliette Armanet nous offrent une jolie collab entre Disco Pop, French Touch, les deux artistes qui célèbrent la nuit en ce vendredi soir et jeudi oui. On va la célébrer cette soirée avec Étienne Daho dans un instant et Raphaël dans RTL de Made in France.

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RTL de Made in France pour vous accompagner avant de rejoindre Indochine et Marie-Flore. Voici ce jeune groupe de 20 ans, originaire de Vendée et étant moi-même de Loire-Atlantique. On est très fiers de les promouvoir, de les partager sur RTL 2. Ils ont fait quand même les premières parties de Sum 41 de Offspring. Ouais, s'il vous plaît, la classe, leur album sortira le 28 août prochain. Voici Dynamite Checkers, Cinema maintenant.

0: Bah oui, c'est permis, c'est vendredi. Bel été, bonnes vacances dans RTL 2 Made in France. J'espère que tout va bien déjà sur la route. N'oubliez pas, si vous partez, le son pop rock à emporter sur l'appli smartphone RTL 2, le player RTL2.fr. Alors ça marche que vous soyez à la mer, à la montagne, à la campagne ou même aux quatre coins du monde. La suite dans RTL 2 Made in France. On va écouter Marine, Francis Cabrel et l'un des titres best-of de Trio. C'est à l'occasion de leurs 30 ans de carrière et c'est sur RTL 2.
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0: RTL de Made in France, on est ensemble jusqu'à 22h et on va se donner rendez-vous à l'automne prochain pour la suite de la tournée de Sinclair. L'artiste fête lui aussi ses 30 ans de carrière avec un album Best Of. En concert à Strasbourg, ça sera le 5 novembre prochain, le 7 à Metz, pour terminer au Zénith de Paris le 25. C'est avec RTL 2 Info et Risa, comme d'habitude sur RTL2.fr. Sinclair dans un instant, c'est avec Cœur de Pirate et Kaoline dans votre RTL 2 Summer Party.
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0: On aime le dernier Benjamin Biolay, écran total sur RTL2.

RTL de Leçon Pop Rock en ce vendredi soir, avant d'écouter Lenny Kravitz et Vanessa Paradis, voici celle qui nous a offert des shows magnifiques. C'était au Festival des Arènes de Nîmes et au Vieille Charrue, on s'en souvient. Voilà Katy Perry,

0: RTL de leçon pop rock britannique by Somber où ce week-end s'annonce particulièrement chargé sur les routes de France. Demain c'est rouge dans le sens des départs, c'est rouge dans les retours partout en France, comme ça hop, pas de jaloux. Et vous vous êtes peut-être dit, tiens, on va aller partir ce soir, on va rouler la nuit. Pourquoi ? Pour éviter d'être coincé dans les bouchons et pour éviter la chaleur. Alors quelle belle idée, surtout de faire la route avec RTL 2 et le son pop rock qu'on va croiser du beau monde. Youtube dans un instant, Queen, Vianney, les Cardigans et voilà. Vous êtes arrivé en vacances.
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0: RTL2, le son pop rock de vos vacances avec un artiste ami de la maison, Gaëtan Roussel. Alors pas de vacances, actuellement en tournée des festivals. Il va même revenir un peu plus tard en solo à partir d'octobre en tournée à l'occasion de son dernier album, partout en France avec RTL2. De passage à Paris, Nantes, Brest, Rennes, Le Mans en 2026 et sans doute près de chez vous. Un extrait de son dernier album, Gaëtan Roussel arrive avec Maroon 5 et Nirvana sur RTL2.
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0: Maroon 5 sur RTL 2, le son pop rock de votre été. En ce vendredi soir, on est plutôt bien, vous et moi. Voici Temper City. Il est 23h.
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Le dernier Fush Atherton sur RTL2. Alors voilà un groupe qu'il faut absolument voir en festival. Croyez-moi, une énergie de dingue. Prochaine étape justement, ça sera le 20 août au VNB Festival. Avant d'écouter Indochine, voici Bruno Mars sur RTL2 pour vous souhaiter une très

0: Les nouveaux soleils by Indochine sur RTL2 où l'astre, lui, va de nouveau briller partout en France ce week-end avec l'arrivée d'une énième vague de chaleur. Alors on les compte plus, si ce n'est qu'il fera encore plus de 30 degrés majoritairement en France. Bon courage évidemment si vous êtes sur la route. Votre météo, la météo des plages demain matin dans le morning de l'été, c'est avec Pascal Langlois dès 6h à la fraîche. Ou pas. La fraîcheur de la Bretagne, elle résonne avec Matmata dans un instant. Voici Robbie Williams et Bruce Springsteen sur RTL2.
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RTL de Leçon Pop Rock de votre vendredi soir avec Bruce Springsteen. On va déjà se quitter. Alors je sais que vous êtes nombreux à prendre la route des vacances cette nuit pour éviter les bouchons, la chaleur et tout au long de la nuit. Votre playlist Pop Rock vous ramènera jusqu'à votre arrivée et ça sera bien mérité. On se quitte avec Sia dans un instant. Voici Superbus et Liquido sur RTL2 et nous, à demain dès 18h. Belle nuit avec RTL2. Salut.

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